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Clément ressemble à Zac Efron, Gabriel à Ben Barnes, Adrien à Jared Leto, Claire ressemble à Oda de la Star Academy 4, Mathilde à Lily Cole, Célia à Erika Durance qui joue dans Smallville,

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3: Bonjour à toutes, bonjour à tous. 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Chronique cinéma, 100% cinéma, c'est Claudine qui cette semaine va nous présenter les films sur le grand écran du Saint-Joseph pour cette semaine du 13 au 19 mai. Bonjour Claudine.
4: Bonjour Jim.
3: Vous allez bien?
4: Fort bien.
3: Il fait un peu froid.
4: Les Saintes Glaces.
3: Les Saintes Glaces. On est en plein dedans. Qu'est-ce qu'on va pouvoir découvrir sur le grand écran du Saint-Joseph à Sainte-Marie-sur-Mer pour cette semaine du 13 au 19 mai?
4: Je vais vous parler de 5 films français, de 3 films étrangers, et voilà.
3: Et bien, on va découvrir les 5 films français pour commencer avec Pour le meilleur.
4: Oui, alors, Pour le meilleur, c'est une comédie dramatique de la réalisatrice franco-belge Marie Castille, mention cela. Et Pour le meilleur, eh bien, ça raconte une histoire vraie. C'est une incroyable histoire d'amour entre Philippe Croison, un homme qui a été atteint d'une très sévère électrocution et 4 de ses membres ont dû être amputés. Et la rencontre, donc, de cet homme avec Susanna, une femme qui va lui redonner de l'énergie et la possibilité de vivre ses rêves, dont le plus fort, celui de traverser la Manche à la nage. Alors ce film, c'est surtout l'histoire d'ailleurs, moi je trouve, de son épatante épouse, bien que Philippe ait une force de résilience extraordinaire, mais de la pétulance, de la joie de vivre et de l'énergie de cette femme, qui s'appelle Susanna Sabino, et qui est très jouée très justement par la lumineuse Lily Fleur Pointeau. Pour cette folle aventure, donc le rôle de Philippe Croison, il est joué par un athlète paralympique, Pierre Robine, qui pratique la natation en e-sport bien sûr, et qui a d'ailleurs obtenu la médaille d'argent au championnat de France 2022 en 50 mètres brasse. Et cet athlète a eu le même type d'accident que Philippe Croison. C'est un film bienveillant, chaleureux, qui rappelle que même s'il arrive l'impensable, eh bien aucun rêve n'est hors de portée.
3: On salue Philippe Croison qu'on avait reçu il y a 3 ans maintenant dans le cadre du Festival Nautique de Pornic. La Poupée.
4: Alors La Poupée, c'est un film de Sophie Beaulieu. Et ce film lui est réuni Cécile de France, Zoé Marshall et Vincent Macaigne. C'est l'histoire de Rémi qui, mal remis d'une rupture amoureuse, du départ de sa compagne, eh bien, il choisit de partager sa vie avec Audrey. Audrey, c'est une poupée gonflable. Elle est mutique, elle est figée, elle partage sa vie. Il en parle beaucoup à son travail. Elle est parfaite. Mais elle est parfaite jusqu'à ce qu'elle ne prenne vie et qu'elle s'anime.
3: Et là, tout risque de changer.
4: Et tout change. Pour ce premier long métrage, la réalisatrice, elle joue avec les codes de la comédie pour aborder la solitude, le couple, la masculinité et puis aussi le féminisme, avec beaucoup d'humour absurde et d'ironie. C'est une comédie loufoque, avec un trio d'acteurs très convaincants.
3: Troisième film français, L'Arnaqueuse.
4: On part pour cette comédie de Wilfried Méhens, qui déploie un argument assez sympathique, c'est l'autour d'une arnaque au viager. Elle met en scène Fanny, qui est une jeune trentenaire, jouée Fadalia Camara. Elle a 30 ans, elle est enceinte, elle vit chez son père, avec son compagnon Virgile, qui est le roi de la procrastination. Fanny, elle en a un peu marre d'habiter chez papa. Et donc, elle cherche un lieu où se loger. Et elle se voit offrir une affaire en or. Un appartement haussmannien dans les beaux quartiers parisiens, avec bien sûr parquet, moulure, cheminée. Et c'est à acheter en viager. Pour cela, elle rencontre la propriétaire qui est à l'agonie. En fait, elle fonce tête baissée dans cette affaire immobilière. Elle se ruine, elle l'emprunte, mais Masséna, sa vendeuse, eh bien, en fait, elle est tout sauf mourante, elle est pleine d'énergie, et elle est interprétée par une Josiane Malasco, vraiment très étincelante là aussi. Elle est donc tout sauf mourante, et bien décidée à récupérer les clés de sa nouvelle vie, eh bien, Fanny, elle va s'engager dans une guerre sans pitié contre l'arnaqueuse, donc plein de petites tentatives de meurtre qui sont assez.

0: elle l'emprunte, mais Masséna, sa vendeuse, eh bien, en fait, elle est tout sauf mourante, elle est pleine d'énergie, et elle est interprétée par une Josiane Balasco, vraiment très étincelante, là aussi. Elle est donc tout sauf mourante, et bien décidée à récupérer les clés de sa nouvelle vie, eh bien, Fanny, elle va s'engager dans une guerre sans pitié contre l'arnaqueuse, donc plein de petites tentatives de meurtre qui sont assez drôles.
1: Et de rebondissements.
0: Et de rebondissements. Mmh. Fadnila, Camara et Josiane Balasco, elles sont très convaincantes. Elles sont, comme je vous le disais, bourrées d'énergie. Et c'est vraiment de quoi passer un bon moment.
1: L'arnaqueuse. Alter Ego, maintenant.
0: Alors, Alter Ego, on l'avait déjà proposé il y a quelques semaines. Je crois qu'il y a 2 mois à peu près. Et ce film a été choisi comme la séance clic du mois. Donc, la séance clic, c'est tous les lundis à 15h. Enfin, un lundi par mois, pardon, à 15h. Et on le rappelle, le tarif pour la séance clic est de 4 euros. Donc, c'est une affaire, bien sûr. Et Alter Ego, bien, il a été choisi parce que c'est une très jolie comédie. C'est une comédie qui est réalisée par le duo Nicolas Charlet et Bruno Lavenne. Et il s'agit de la vie d'Alex. Eh bien, Alex, il va rencontrer son nouveau voisin. Son nouveau voisin, c'est Axel. En fait, c'est son parfait sosie. Ce dont Alex est persuadé, mais il est en beaucoup mieux et surtout, il a des cheveux. Donc c'est une femme à l'humour grinçante qui est portée par un Laurent Lafitte stupéfiant dans ce rôle double Alex-Axel. D'ailleurs, l'année dernière, Laurent Lafitte avait reçu le prix d'interprétation, le César d'interprétation du meilleur rôle masculin pour le rôle qu'il jouait dans La femme la plus riche du monde. Et ben là, il est encore plus bluffant, moi, je trouve, parce que il double cette dualité d'acteur de façon vraiment extraordinaire. Lafitte en allait est donc Alex et Axel, son sosie et son voisin. C'est sa version parfaite. Il a la même maison, mais décorée avec plus de goût. Il est plus élégant. Il a une femme qui est jouée par Olga Kurienko, dont tous les hommes tombent amoureux. C'est le leader incontesté dans l'entreprise où ils travaillent tous les deux et dont Zabou Breitman est la directrice. Et surtout, il ne supporte pas les tourments de la calvitie. Donc la jalousie maladive d'Alex va tourner à la paranoïa. C'est une comédie très drôle et très grinçante avec des dialogues vraiment très savoureux. C'est à voir ou à revoir si vous l'avez déjà vu.
1: Mmh. Alter Ego. Pour le film suivant, je vous propose que vous réalisiez cette chronique sur un fond sonore, celui du saxophoniste Guillaume Humery, alias Liam.
0: Alors, à voix basse, c'est mon coup de cœur de la semaine. C'est le 3e long métrage de Leïla Bouzid, qui retrouve sa Tunisie originale, avec la même délicatesse que Afsia Karsik, dans son film La Petite Dernière. C'est l'histoire de Lilia. Lilia, elle est jeune, c'est une ingénieure tunisienne installée à Paris et qui retourne en Tunisie pour les funérailles de son oncle. Elle va y retrouver sa famille, qui ne connaît rien de sa vie parisienne, sa maison familiale de Sousse, où cohabitent 3 générations de femmes, sa grand-mère, sa mère, sa tante et ses cousines. Elle y est accompagnée de sa fiancée, qu'elle présente comme sa colocataire, Alice. Des zones d'ombre entourent les circonstances de la mort de l'oncle. On y retrouve des secrets de famille enfouis et surtout la honte de l'homosexualité qui est tabou et même punie d'emprisonnement en Tunisie. S'il s'agit d'une œuvre politique, c'est une belle leçon de mise en scène, à la fois forte et sensuelle, avec une photographie magnifique. Lilia Bouzid s'est servie de la maison familiale de sa grand-mère pour décor, et de la très belle ville de Sousse. Les actrices sont remarquables, et Yabou Terras dans le rôle de Leïla, et Yam Abbas dans celui de sa mère, Ouaïda. C'est un film plein de pudeur, plein de délicatesse, et la bande originale en est le reflet.
1: On en écoute encore quelques mesures de cette bande originale du film à voix basse.

0: étrangers et le premier de ceux-ci, Hayat.
1: Eh bien, nous allons partir en Turquie pour Hayat. C'est une saisissante épopée turque qui est réalisée par Zeki Demirbozok. Ce nom Hayat, il vient de l'arabe. Il signifie la vie ou l'existence, au choix. Et c'est l'histoire d'Ikran. Ikran, elle est une jeune femme turque et elle fuit son village pour échapper à un mariage arrangé. En fait, son père a voulu la marier à Rıza. Rıza, c'est un fiancé, un jeune boulanger. Et il est un peu déçu, il voudrait mieux la connaître, il voudrait savoir pourquoi elle le refuse. Et donc, il se lance à sa poursuite. Et donc, il part à Istanbul. Il est tiraillé entre les codes de la Turquie rurale et les aspirations de son âge. Il s'obstine par orgueil blessé et puis aussi par désir de revanche. Et là, on s'attache à la jeune fille et à la honte ou au déshonneur auquel Ikram semble condamné, à moins qu'elle n'accepte à l'issue de sa cavale un autre mariage arrangé. Donc ce film, il parle des violentes faites aux femmes, du patriarcat étouffant. Et ce patriarcat, il étouffe autant Ikran que les hommes qui l'entourent. Il y a d'étonnants personnages secondaires, comme un proxénète boiteux et un mari mal aimé. Seule certitude, eh bien, l'émancipation féminine se paye chèrement et le mariage de raison apparaît comme la seule solution en Turquie. La jeunesse est-elle condamnée à répéter les mêmes schémas que ses aînés? C'est la grande question que pose ce film. Il ne nous apportera pas de réponse d'ailleurs ce film. Il séduit par l'ambiguïté de ses personnages et la subtilité de sa mise en scène. Il vous est proposé en VO et il faut savoir que ce film il dure 2h40.
0: Hayat. Coup de cœur maintenant, le coup de cœur du mois et ça s'appelle Les Dimanches.
1: Oui, alors Le Dimanche c'est le film coup de cœur de l'équipe de projection du Saint-Joseph et en fait il va être projeté mardi 19 à 21h. Là aussi, il est sorti il y a quelques mois sur nos écrans. C'est un film de la réalisatrice basque-espagnole Alanda Ruiz de Azua. Ce film, il a été primé au Festival de Saint-Sébastien. Il a reçu de nombreux hommages en Espagne, dont les Goya, qui sont l'équivalent de nos Césars. Et Les Dimanches, eh bien, c'est l'histoire d'Aïnara. Aïnara, elle a 17 ans. C'est une brillante élève dans son lycée catholique. Elle a perdu sa maman il y a de nombreuses années. Sa maman a été d'ailleurs remplacée par sa tante qui s'occupe beaucoup d'elle. Et sa vie se partage entre son père, très occupé par ses affaires, ses deux petites sœurs et la chorale de son lycée. On est dans une famille bourgeoise, mais pas pratiquante, pas catholique. Ou catholique par nature, mais pas par conviction. Et par contre, Aïnara, elle va se sentir de plus en plus attirée par la vie monastique et elle va demander à son père de passer une période d'intégration au couvent. Quand, bien sûr, le choix d'Aïnara, ils vont bouleverser l'équilibre familial entre un père qui est démuni devant la décision de sa fille, mais assez compatissant, et une tante révoltée qui prône l'endoctrinement de sa nièce. Les dialogues et les comédiens sont justes. Ce film, il est libre, il est intelligent et il laisse à tous les spectateurs son libre arbitre entre la foi et la non-foi.
0: Les Dimanches, c'était donc le coup de cœur de l'équipe des projectionnistes du cinéma Saint-Joseph. Maintenant, dans le cadre du ciné Nostalgie, vous nous proposez Chungking Express de Wong Kar-wai.
1: Oui.
0: Et on va mettre un petit peu de musique derrière cette chronique.

à voix basse, donc avec cette bande originale qui est signée du saxophoniste Guillaume Humery, alias Yum. On part maintenant pour trois films.

0: on aura reconnu California Dreaming, la version Mamas and Papas pour ce film Chungking Express.
1: Alors Chungking Express, c'est un film de Wong Kar-wai. Il est réalisé en 94 et donc c'est la sélection du mois de la team de ciné nostalgie du cinéma Saint-Joseph. Si on entend ce tube que tout le monde connaît, eh bien c'est qu'on va voir les personnages beaucoup danser pendant tout le long du film sur cette chanson. Alors c'est un grand classique de la nouvelle vague hongkongaise des années 90. Et ce film, eh bien, il ne cesse de séduire et de fasciner. Avec son complice directeur de la photographie, Christopher Doyle, le cinéaste y invente de nouvelles formes cinématographiques, tant visuelles que narratives, autour de l'idée de rencontre. Plusieurs personnages vont se croiser, vont se rater dans un Hong Kong effervescent qui retient son souffle à la veille de la rétrocession à la Chine et qui veut danser sur California Dream. Le film, il passe du polar survolté à la romance sentimentale. Il raconte les histoires de cœur de deux policiers qui sont lâchés par leurs petites amies respectives. L'un se promet de tomber amoureux de la première femme qui va rentrer dans le bar, où il noie son chagrin. Et l'autre, il passe chaque soir au Midnight Express, un fast-food de son quartier, pour acheter à la jolie serveuse Faye une chef salade qu'il dessine à son amour idyllique, une hôtesse de l'air. L'atmosphère, elle est enivrante, elle virevoltante. Elle révèle un joyeux chaos qui règne dans la métropole. C'est un film d'une poésie touchante avec une BO surprenante et des images survoltées. C'est une pépite. Wong Kar-wai, il a réalisé Les Anges, il a réalisé In the Mood for Love. Et c'est à voir en VO, jeudi 21 à 21h.
0: Jeudi 21h pour Chungking Express, dont s'écoute la fin du morceau. Merci beaucoup Claudine pour la présentation de ces films sur le grand écran du Saint-Joseph pour cette semaine du 13 au 19 mai. On vous souhaite une très bonne semaine, on se retrouve très bientôt.
1: Bonne semaine.

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Où étais-je quand le jour se levait et ruisselait à travers les fenêtres? Parmi les voyageurs, je n'étais pas dans le train de 8 heures. J'aurais pu y monter, comme ça, pour rien. Juste y voir le ciel défiler de l'intérieur. Puis redescendre sur n'importe quel quai, au bout d'un quart d'heure. Qu'est-ce que ça m'aurait fait? Parmi les collégiens, les salariés, les lycéens, les habitués quotidiens du train. Corail intercité. 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

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À 11 ans, je suis partie au bord de l'Odyssée. 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
1: Ok. 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

0: Bonjour à toutes, bonjour à tous. 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Le générique qu'on entend à l'heure actuelle, c'est celui des chroniques des bobines préfayaises. Nous allons parler cinéma. J'ai le plaisir cette semaine encore d'accueillir Ivan. Bonjour Ivan.
1: Bonjour Jim.
0: Ivan
1: bonjour
0: Olivier. Lemel. Oui. Et vous êtes accompagné de deux personnes et qui occupent une place prépondérante dans le cinéma associatif L'Atlantique de Préfaille, puisque j'ai le plaisir d'accueillir Laure Pecker. Bonjour.
2: Bonjour.
0: Et vous êtes accompagné de Maryse Verhagen. Bonjour.
3: Bonjour.
0: Toutes les deux caissières, parce que nous allons faire un focus sur cette place indispensable dans un cinéma associatif qui est la caisse. C'est peut-être la première personne vers laquelle on se dirige lorsqu'on rentre dans un cinéma. Comment est-ce qu'on pourrait la décrire, cette place de caissière ?
1: Alors, comment on pourrait la décrire ? C'est certainement la place, alors vous disiez prépondérante, Jim, la place la plus importante dans le sens où elle demande beaucoup de concentration. Et je crois qu'on en est tous conscients. Moi qui occupe un peu tous les postes, j'en ai aussi cette conscience. Mais vraiment, je crois que c'est il faut être extrêmement rigoureux. Enfin, il y a beaucoup de choses. Et puis vraiment, j'en suis désolée, mais de tous les bénévoles, les caissiers étaient les seuls que je n'avais pas reçus dans l'émission, tout simplement parce que nous avons changé de caisse il y a un an. Et que du coup, il nous fallait aussi nous acclimater à ce nouveau matériel informatique.
0: Ouais. Alors, dans le conducteur de l'émission que vous avez eu la gentillesse de me faire parvenir, j'ai lu que également le système informatique, j'imagine, a complètement changé. Est-ce que ça a été un grand bouleversement ?
2: Ça a été un grand bouleversement, mais positif.
0: Positif, oui.
2: Très, très positif. Mm-hmm. Avant, c'était un petit peu plus compliqué, je dirais. Compliqué de gérer la couleur des tickets, le prix des tickets, rendre la monnaie. Enfin, c'était pas aussi agréable que maintenant, enfin, je trouve.
1: Mm-hmm. Oui, moi, j'ai trouvé que c'était assez rassurant. À partir du moment où on a l'habitude, je me suis aperçue qu'avant, parfois, je recomptais jusqu'à 5 fois ma caisse.
0: Pour être sûr de tomber
1: sur
0: le bon montant.
1: Pour être sûr, parce que la troisième fois, c'était pas comme la première. Et actuellement, bon ben, on a un chiffre. La caisse nous dit combien on doit avoir, et en général, c'est le même chiffre. Mm-hmm. C'est très rassurant.
0: Vous êtes également un poste où les personnes qui rentrent dans le cinéma associatif se dirigent droit vers vous pour prendre le billet, le ticket de cinéma.
2: Oui, c'est nous qui repère en premier. Hein. Oui, en tête de ligne. Mm-hmm. Oh, oui.
0: Donc, il y a ce premier contact entre le futur spectateur et vous.
2: Oui. Oui, et ça se passe toujours très, très bien. Mm-hmm. Très bien. Les gens sont gentils. On n'a pas de soucis après faille. C'est bien.
0: Mm-hmm. Oui. Il faut beaucoup de rigueur dans ce métier, dans cette place en tout cas.
2: Bah, c'est facile, hein, maintenant.
1: Oui, effectivement, il faut pas se tromper. Mais en même temps, le public est extrêmement bienveillant. Donc, si on se trompe, oui. Tout le monde comprend que on est vieux, que c'est compliqué les caisses informatisées, qu'on peut pas tout savoir.
0: Mm-hmm. Alors, j'ai également noté que c'est vous sur qui repose le lancement du film.
1: Alors, c'est une particularité à Préfaille parce que c'est vrai que notamment quand il y a beaucoup de spectateurs, la file s'allonge devant la caisse et du coup, à leur pile d'habitude, le projectionniste montait en salle de projection et démarrait, ce qui fait que les spectateurs rataient en tout cas le début des bandes annonces la plupart du temps. Donc voilà, on a convenu que c'était maintenant, il était entre guillemets sous les ordres des caissiers.
0: Ça se passe comment ? Vous avez des talkie-walkie ou comment ça se passe ?
1: Le projectionniste erre dans la salle et attend un...
0: Il erre comme une âme en peine en attendant le
1: Il attend un signal, ça se passe très bien. Mmh. Il voit bien lui-même qu'il y a de la queue ou qu'il n'y en a pas.
0: Mmh. Quelles compétences il faut et qu'est-ce qui vous a amené à rester dans ce poste ?
2: Ouais, j'y ai pensé ce matin, je me suis dit, il va me poser cette question. Moi, c'est celle qui me paraissait la plus évidente, mais j'ai cru m'être trompée pendant longtemps quand même, quand c'était manuel. J'ai souvent cru que c'était pas ma place. Mais bon, Maintenant, ça va mieux. Et c'est vrai que c'était, je sais pas quelle compétence, il y en a pas.
1: La concentration.
2: La concentration, ouais, l'amabilité, ouais. Mais tout le monde est aimable à son poste, mais la concentration, ouais. Et puis, en fait, faut pas se précipiter. Ça, on l'apprend avec le temps.
0: Oui, il faut savoir prendre le temps, même si la queue de spectateurs qui attend son billet a tendance à s'allonger.
2: Ça, c'est stressant. Moi, ça me stresse de voir la queue s'allonger. Je n'ai pas trop eu de films. Laure a dû en avoir plus que moi, des films avec des grandes files d'attente, mais ça, c'est stressant. Et puis, les gens qui arrivent en vous disant « je paye en carte ». Alors, vous vous dites « carte bleue ». Eh ben non. Alors, maintenant, on peut corriger. Ah ben non, c'est ma carte de fidélité. Donc, bon, d'accord. Voilà.
0: C'est pas la même transaction, ouais.
2: Non.
0: Dans les questions que Yvan, co-réalisatrice de cette émission, m'a fait parvenir, il y a « Avez-vous des situations inattendues ou des anecdotes amusantes ?»
1: Non. Enfin, moi, j'en ai une il n'y a pas longtemps. Une dame est arrivée et puis a demandé, a dit, je voudrais acheter une nouvelle carte de fidélité. Et elle me tend un billet de 20 euros. Donc, j'attendais le reste puisque la carte coûte 55. Et puis, bah, elle attendait parce que pour elle, elle avait payé. Donc, il y a eu une espèce de flou un peu artistique. Et puis, au bout d'un moment, je lui dis, ça fait 55 euros. Ah bah oui, mais j'ai pas ma carte bancaire. Et elle était avec deux amis qui étaient morts de rire. Ils disaient que ça, à toi, ça peut arriver qu'à toi, quoi. Enfin, c'est vraiment le truc. Et, mais ça, du coup, ça a un peu retardé aussi la file parce qu'elle a mis beaucoup de temps à essayer de trouver une solution pour pouvoir payer ses billets. Mais on était tous vraiment en train de rire plutôt qu'autre chose.
0: Mmh.

0: Donc j'attendais le reste, puisque la carte coûte 55. Et puis, elle attendait, parce que pour elle, elle avait payé. Donc, il y a eu une espèce de flou un peu artistique. Et puis, au bout d'un moment, je lui dis, ça fait 55 euros. Ah ben oui, mais j'ai pas ma carte bancaire. Et elle était avec deux amis qui étaient morts de rire. Ils disaient que ça peut arriver qu'à toi, quoi. Enfin, c'est vraiment le truc. Mais ça a un peu retardé aussi la file, parce qu'elle a mis beaucoup de temps à essayer de trouver une solution pour pouvoir payer ses billets. Mais on était tous vraiment en train de rire plutôt qu'autre chose. Mmh.
1: Vous m'avez également fait parvenir un commentaire qui est signé Bruno et qui dit que la place de caissière en synthèse, c'est la plus ingrate car elle n'a aucun caractère ludique et que bien souvent, on loupe le début du film.
2: Alors, c'est pas vrai que c'est pas ludique. C'est très rigolo.
1: Vous alliez dire, c'est pas vrai que c'est Bruno qui a dit ça. Mais...
2: Non, mais taper sur la machine et puis voir qu'elle obéit. Ça,
1: c'est un plaisir. Oui. C'est comme un ordinateur qui fonctionne bien.
2: Oui, un peu.
1: D'accord.
0: Alors, pour expliquer quand même le fait qu'on loupe le début du film, c'est vrai que les bénévoles qui sont présents aux trois postes peuvent assister au film gratuitement. Mais évidemment, avec l'ancien système de caisse, on avait tellement de choses à compter qui étaient complexes. On ratait systématiquement parfois les bandes annonces, mais même parfois le début du film, ça durait. Aujourd'hui, on peut verrouiller la caisse et la reprendre après le film. Alors ça, c'est du confort.
1: La mettre en pause.
0: Voilà.
2: Mmh. C'est bien.
1: À l'issue du film, vous êtes encore dans le cinéma jusqu'à sa fermeture. Vous croisez également le public, les spectateurs qui sortent de la projection d'un film.
2: Oui, on les côtoie à la sortie, mais il y en a beaucoup qu'on connaît, donc voilà, c'est plaisant. Mmh.
1: Qu'est-ce que vous aimeriez rajouter sur ce poste de caissière?
0: Je sais pas.
1: Cela fait combien de temps que vous occupez cette place?
0: 2-3 ans, je sais pas. Ah. On est arrivés ensemble, hein.
2: Plus que ça.
0: Environ.
1: Ouais, environ.
2: Au moins quatre.
0: Et moi, en fait, je voulais pas spécialement être caissière. Je souhaitais être bénévole au cinéma pour soutenir le cinéma, pour soutenir l'activité culturelle dans une petite commune où il y a, si on ne fait rien, il y a rien. Et quand j'ai demandé, c'est caissière qui m'ont proposé, donc j'ai pris caissière, pourquoi pas. Puis jouer à la marchande, c'est plutôt sympa.
1: Surtout la marchande de films.
0: Oui. C'est agréable. C'est ludique, si. Mmh.
1: Il y a un contact.
0: Tout à fait.
1: Ouais.
0: Tout à fait. Mmh. Les gens, il y a beaucoup d'habitués, effectivement, mais les gens qui sont jamais venus au cinéma, c'est quand même nous qui présentons le cinéma de Préfaille.
1: Qui le représentait aussi.
0: Oui. Oui, et puis ceux qui sont jamais venus sont tous très étonnés par notre espace d'accueil.
2: Que c'est si beau.
0: Voilà, c'est-à-dire que ça, c'est vrai que ça a changé. Autrefois, on avait un préau, maintenant il y a une véranda. Enfin, c'est vraiment très agréable. Donc, ils font souvent des commentaires là-dessus. On pourrait penser que, être caissier, c'est vendre un ticket. Et en fait, on a des discussions quand même, même si on essaie de les limiter parce que la file s'allonge. Mais, ouais. Mais on a des discussions quand même avec les gens. On a toujours un petit mot sympa. Et puis. C'était aussi un moment agréable.
1: Ce relationnel avec le public, finalement.
0: Oui. C'est vrai que c'est plus facile pour le poste d'ouvreuse de passer un peu de temps à parler, mais n'empêche qu'on réussit à le faire quand même.
2: Oui, quand il n'y a pas trop d'attente, c'est bien.
0: Alors, c'est vrai qu'on est dans un village et les gens arrivent à pied de chez eux. Et des fois, ils arrivent tous en même temps au dernier moment. Alors, la séance commence à 20h30, par exemple, ils arrivent tous à 25.
1: D'accord, oui.
0: Donc pendant un certain temps, c'est dit, on va pas avoir grand monde ce soir. Puis tout à coup, tout le monde arrive. Mmh. Les gens arrivent ensemble, d'ailleurs, souvent. Hein. Deux, trois familles, deux, trois couples.
1: Ça, c'est typique à toutes les activités qui invitent du public à venir découvrir l'activité en question. Depuis la Covid, on se décide au dernier moment de sortir de chez soi, de retrouver le chemin d'une salle de cinéma, par exemple. Ouais, vous avez noté ça également?
0: Alors, toutes les trois, je crois qu'on n'était pas avant au cinéma.
2: Non.
0: Non. Donc, on n'a pas cette perception.
1: D'accord.
0: Oui.

0: En tout cas, merci beaucoup. Une dernière question, tout de suite, Ivan, vous aviez parlé des 3 postes de bénévoles au cinéma. On a reçu des projectionnistes. Aujourd'hui, on fait un focus sur les caissiers, les caissières.
1: Et au tout début, on avait reçu les ouvreuses.
0: Les ouvreurs. Les ouvreurs.
1: Oui, les ouvreurs, oui, tout à fait, oui. Donc là, ça y est, vous avez fait le tour de notre cinéma et de ses acteurs. Même si nous sommes plus nombreux, on est 33 en tout.
0: 33
1: bénévoles. C'est pas un nombre important par rapport aux autres cinémas.
0: Mais ça nécessite un roulement entre les postes également, ouais.
1: Oui, et du coup, il y a une coordination à faire et c'est Charlotte qui s'occupe des plannings, justement, de coordination pour tout ça. Par contre, on passe pas tous à tous les postes. Il doit y avoir que Bruno et moi qui sommes sur l'ensemble des postes. Sinon, moi, je fais les playlists, mais je fais même pas la projection parce que j'ai d'autres activités. Mais autrement, vous êtes quand même dévolus les uns et les autres à un poste en particulier.
2: Oui.
1: Et c'est nécessaire parce que on n'a pas finalement énormément de sessions par mois. On en a 3-4 grands maximum. Et du coup, si on devait tourner sur tous les postes, on oublierait, on aurait perdu des automatismes, surtout en caisse, parce qu'il en faut un peu.
0: Très bien. Merci beaucoup en tout cas d'avoir participé à ce premier volet de ces rubriques, les bobines préfaillaises. On va passer à la première rubrique, t'as vu quoi ? Et on commence par Yellow Letters.
1: Ah oui, alors moi j'ai eu beaucoup de mal à faire cette rubrique, t'as vu quoi cette fois-ci ? Parce que j'arrivais pas à éliminer des choses. Ah. Parce qu'il y avait tellement de choses intéressantes.
0: Ça va, c'est plutôt bon signe.
1: Donc c'est plutôt bon signe. Effectivement, Yellow Letters, c'est vraiment un film qui est intéressant dans le sens où on est sur une œuvre politique engagée et avec une actrice et un metteur en scène turc. C'est un film allemand qui a été réalisé en Allemagne d'ailleurs.
0: Ours d'or à Berlin,
1: oui. Oui, Ours d'or à Berlin. Et donc ils reçoivent un jour ce qu'on appelle la lettre jaune qui leur dit qu'ils sont virés. En gros, c'est un peu ça. Et du coup, il va falloir qu'ils changent complètement de métier et ils ont des réactions qui sont totalement différentes. Elle va se battre, elle va rester militante. Lui cherche des moyens de pouvoir se sortir de cette situation, mais on le sent différent. Et elle, pour se battre, eh bien, elle va travailler avec des séries, enfin la télévision, etc. Alors qu'elle était actrice quand même de théâtre. Et lui, qui était universitaire, reste dans son modèle universitaire rigide, sans en sortir. Donc, il y a une différence de jeu, de mise en place. Il faut qu'ils se sauvent. Ils n'ont plus de salaire, ils n'ont plus rien, et ils ont une fille. Donc, il faut qu'ils se sauvent. Et elle réussit à s'en sortir, et lui, on sent que c'est plus difficile.
0: Est-ce qu'on peut dire que c'est un film sur la résilience ou la non-résilience?
1: Alors oui, c'est un terme que j'ai toujours un petit peu de mal à utiliser.
0: Il est très vaporeux un peu ce terme.
1: Oui. Puis bon, il a une définition bien précise et maintenant on l'utilise beaucoup. Là, je pense que c'est la résilience, c'est quand même rebondir. Oui, elle rebondit, c'est clair. Et elle a cette capacité à se sortir de la situation, à prendre son destin en main. C'est vraiment un très très beau film.
0: C'est un film d'Ilker Satak.
1: Voilà, qui avait déjà réalisé La salle des profs, qui avait été un super film, que j'ai vraiment beaucoup aimé également. Et comment, finalement, c'est comment ne pas baisser la tête.
0: Second film, Silent Friends. Alors là, il y a beaucoup à en dire.
1: Oui. Alors moi, je suis grande fan de ce film. On l'a passé dans le cadre du partenariat avec Cohabiter avec les arbres, donc avec les forêts du futur. Et c'est 3 personnages qui vont passer une partie de leur vie autour d'un arbre. 3 personnages qui sont à des temps différents, puisqu'il y a début du 19e, des années 70-80, et puis enfin aujourd'hui un neurobiologiste qui se retrouve autour de cet arbre pour X raisons, pour des raisons diverses et variées. La première est une jeune fille qui rentre à l'université où il n'y a que des hommes. C'est la première femme qui rentre à l'université. Il va falloir qu'elle fasse sa place. Elle va devenir photographe. Elle va développer des choses grâce à cet arbre et l'énergie qu'il lui procure. Le deuxième va rencontrer une jeune femme qui s'est prise de sympathie, d'amitié, d'amour, je ne sais pas comment l'exprimer, en tout cas pour ou de compassion pour un géranium. Et donc qui mesure l'intensité de la de ce que ça fait en fait au géranium d'être bien traité ou pas traité. Mmh. Donc elle prend des mesures tout ça. Et le troisième, c'est un neurobiologiste un spécialiste des enfants, qui va mettre des capteurs sur l'arbre pour voir ce qu'il ressent. Et c'est d'une beauté infinie. Et on parle d'un film lent. J'ai vu des films bien plus lents que ça. Et là, ça a beau être lent, il y a toujours une action, il y a toujours quelque chose qui nous intéresse jusqu'au bout, qui capte notre attention.
0: Silent Friends. Mm. Plus fort que moi. Là, on change radicalement d'endroit
1: et, oui, de style.
0: Et de style, ouais.
1: Alors, c'est le sixième long métrage réalisé par Kirk Jones. Il s'inspire d'une histoire vraie, celle de John Davidson, qui est né en Écosse en 71 et qui, à l'âge de 13 ans, a développé un syndrome Gilles de la Tourette. Alors, syndrome Gilles de la Tourette, on a une image qui est assez caricatural, notamment de gens qui donnent des coups, qui se mettent à crier, qui énoncent des propos orduriers. Mmh. D'ailleurs, le film commence par une scène, c'est une scène réelle, hein. Il a été reçu pour être décoré par la reine d'Angleterre et il commence par « fuck the queen ». Donc, ça commence très fort.
0: Ça commence très mal. Ouais.
1: Et la reine ne réagit pas. La médaille. Et comment dire, il faut savoir quand même que ces manifestations ne représentent que 5% des gens qui ont des syndromes Gilles de la Tourette. Il y a beaucoup de gens qui ont des tics, des choses comme ça, qui sont assez connus. Et surtout, John Davidson a eu quand même un destin particulier parce que c'est lui qui a fait s'intéresser les gens à cette pathologie. C'est pour ça qu'il a été décoré d'ailleurs par la reine. Et c'est vraiment un parcours de vie exceptionnel. Et l'acteur, donc Robert Aramayo, pardon, a passé 3 mois en compagnie de John Davidson pour qu'il soit au plus près de sa réalité. Et en plus, il a rencontré aussi des gens. Il a créé des formations, des groupes de parole pour les gens atteints du syndrome Gilles de la Tourette. Et le film le rend très, très bien. C'est vraiment intéressant.
0: Plus fort que moi.
1: Et alors, un dernier film que j'ai vu et que je n'avais pas noté dans le conducteur, je m'en excuse, Jim, mais c'est hier soir, l'ouverture du festival Zone Portuaire à Saint-Nazaire. Et on a vu Aran, un film noir et blanc de 1932 qui décrit la vie de marins sur ces îles qui sont complètement perdues, où il n'y a même pas de terre pour cultiver, enfin, il n'y a pas d'arbres, il n'y a rien du tout. Et c'est cette vie terrible qu'il mène. Le film, déjà, il est exceptionnel. Je ne sais même pas comment, en 32, un réalisateur a pu le réaliser. Les images sont magnifiques. Des images de tempêtes sans arrêt. Enfin, c'est vraiment au nord de l'Irlande, enfin, les côtes d'Irlande, c'est vraiment exceptionnel. Et c'était un ciné-concert. Donc, on a eu 2 artistes qui sont venus jouer en direct la musique pendant le passage du film. Et c'est très chouette. Il y a une très belle programmation sur ce festival. Je crois que vous avez reçu déjà.
0: Oui, alors la semaine dernière, on a eu le plaisir de recevoir en compagnie de Bertrand Isnard de Jade FM. Nous avons reçu Bernadette de Massard, qui est la présidente de cette association qui s'appelle Cales Obscures.
1: Oui.
0: Et la cofondatrice de ce festival, Sandrine Flock, et on les salue toutes deux au passage, où on a pu justement parler de ce festival et des films projetés, et y compris des partenariats, notamment celui avec votre cinéma, l'Atlantique de Préfailles, ainsi que Toile de Ré au Chabon, oui, à Pornic. Ouais.
1: Et également Pornichet et également. Le Pouliguen. Et
0: exactement.
1: Puis bien sûr le cinéma Jacques Tati. Puisque...
0: Oui.
1: Et justement, on peut peut-être démarrer sur le film qu'on va projeter, nous, pour ce qui nous concerne. C'est un ciné-débat.
0: Un ciné-débat dans la rubrique « Tu vas voir quoi ?» et c'est sur le cinéma irlandais. Je propose qu'on se plonge rapidement dans l'ambiance d'un pub.

0: c'est le fameux Dubliners, un groupe de musique traditionnelle irlandaise. Avec tous ces instruments qui nous plongent immédiatement dans leur sonorité, dans l'Irlande telle qu'elle existe en réalité. C'est pas du tout du folklore, c'est de la culture. Et The Irish Rover. Et c'était donc le titre de ce morceau des Dubliners.
1: Voilà. Et en fait, c'est la première fois que nous participons au festival Zone Portuaire. Avec grand plaisir, l'an dernier, Bruno et moi étions allés à l'ouverture du festival et on avait trouvé qu'il y avait une bonne ambiance dans l'accueil, dans l'équipe. Le programme était intéressant aussi. Et donc, du coup, on a postulé cette année pour pouvoir présenter un film. Et on a choisi un film de patrimoine parce que nos spectateurs nous font souvent la remarque qu'on n'en choisit pas. Parce qu'il y a des contraintes énormes, notamment de minimum garantie, qui nous coûtent très cher. Et donc là, on va projeter le film « L'homme tranquille » réalisé par John Ford en 1952 avec Maureen O'Hara et John Wayne. C'est un film qui a reçu quand même 2 Oscars, la meilleure réalisation et meilleure photographie. Il a été tourné en noir et blanc, il a été colorisé. Il est très saturé au niveau des couleurs. C'est assez surprenant. Moi, je l'avais vu en noir et blanc il y a bien longtemps. C'est un film d'un autre temps et d'une époque bien révolue.
0: Complètement,
1: c'est macho à fond. Ça peut être l'objet d'un débat d'ailleurs et on va recevoir pour débattre un historien du cinéma, conférencier, formateur, passeur d'images. Enfin, il est dans une myriade d'activités, programmateur indépendant également pour beaucoup de festivals et de ciné-clubs qui s'appelle Federico Rossine, qui a édité plusieurs livres, qui écrit beaucoup dans des revues cinématographiques et qui est également formateur pour des réseaux d'éducation populaire, que ce soit en France ou en Italie. Donc notamment on peut nommer le journal d'un maître d'école qui est un film et un livre en même temps qu'il a écrit et réalisé.
0: John Wayne donc dans ce rôle, et comme vous le soulignez effectivement, c'est d'un autre temps parce que le machisme il est poussé très très haut et très très loin, et heureusement c'est une époque complètement révolue.
1: Oui, puis la femme un peu garce quoi, enfin c'est vraiment très schématique et très, je pense qu'il y a de quoi discuter.
0: Documentaire également, Rural.
1: Voilà, Rural, on va le passer vendredi, là. Donc c'est un documentaire d'Edouard Bergeon qui va nous plonger dans la vie d'un éleveur du Sud-Ouest qui s'appelle Jérôme Bail, qui est figure nationale de la ruralité. Et Edouard Bergeon est quelqu'un qui est déjà connu pour pas mal de réalisations. Il a travaillé beaucoup pour France 2, France 3 d'ailleurs. Et il a réalisé un documentaire sur le mal-être et le suicide des paysans. Il est bien placé pour le connaître puisque son papa était agriculteur et s'est suicidé en 2012, Les Fils de la Terre. En 2019, premier long métrage Au nom de la Terre avec Guillaume Canet, où il reprend du coup son histoire familiale avec Anthony Bajon également. En 2022, L'amour vache, il a suivi pendant 3 ans une famille d'éleveurs du Béarn dans le troupeau part à l'abattoir parce qu'il y a des cas de tuberculose. En 24, Les femmes de la terre, un film en hommage aux agricultrices. Et puis en 2024, il a fait également un deuxième long métrage de fiction, La promesse verte, un thriller sur fond de déforestation avec Alexandra Lamy et Félix Moati.
0: Très bien, et vous le projetez le 8 mai à 20h30.
1: Voilà, à 20h30. C'est un documentaire qui marche très très bien en salle.
0: Rural. La cérémonie d'ouverture du Festival de Cannes, parce que c'est le Festival de Cannes qui commence à la fin de la semaine.
1: Ben voilà, et du coup, enfin le 12 mai, hein, c'est la soirée d'ouverture. Donc à partir de 19h, nos spectateurs pourront suivre en direct l'ouverture du cinéma du Festival de Cannes, pardon. 19h donc l'ouverture, un cocktail ensuite offert par l'asso, et puis la projection en sortie nationale et avant-première bien sûr de La Vénus électrique, présentée au Festival de Cannes. C'est un film qui est réalisé par Salvadori et qui met en scène Pio Marmaille, Anaïs de Moustier, Gilles Lelouch, une belle affiche quoi. Et tous ceux qui viennent en tenue de soirée auront un tarif réduit.
0: Donc... J'allais souligner, ouais.
1: On aime bien ces petits trucs-là, nous, on fait souvent. Et attention, tous les spectateurs arriveront par le tapis rouge, bien sûr.
0: Ah oui.
1: Ah oui, carrément.
0: Tapis rouge.
1: Tapis rouge obligatoire. Donc, c'est l'histoire d'un homme qui a perdu son épouse et qui n'arrive plus à travailler, un peintre. Et il va rencontrer une voyante pour se mettre en contact avec sa femme, qui en fait le truande et qui finalement va finir par tomber amoureuse de lui. Donc ça commence à compliquer son activité.
0: Juste une illusion maintenant, et ce sera le... Alors vous m'avez... Je crois que c'est le 16 mai.
1: Mai, oui, j'ai marqué mars. 16 mai.
0: Le 16 mai à 20h30, juste une illusion. Un ciné-débat également.
1: Voilà, alors en fait, c'est un film qu'on a déjà passé en avant-première. Et on recommence des projections, puisque vous vous souvenez que 3 semaines après la sortie, on peut à nouveau projeter les films. Et là, on va avoir la chance d'accueillir Jeanne Lamartine, qui joue dans le film. Elle est pétillante, elle est drôle, elle est vraiment super. Donc c'est une jeune actrice, elle a 16 ans, c'est son premier long métrage. Elle a déjà tourné un court métrage. Et on va recevoir également Clémence Villard, assistante de réalisation, et qui est photographe. Elle a un site qui s'appelle Flickr Clémence Gillard, sur lequel il y a des photos qu'elle fait. Elles sont magnifiques, absolument. Donc c'est vraiment une spécialiste de l'image. Et elles vont venir nous faire part de leurs expériences du tournage.
0: Génial. Avec des rencontres à l'issue de la projection et des discussions, des échanges, en tout cas avec le public.
1: Exactement, oui.
0: Un long métrage de Gilles Demestre, L'enfant du désert.
1: Oui, alors Gilles Demestre est vraiment un spécialiste des films pour enfants. Ce ne sont pas des films d'animation, ce sont vraiment des films qui sont tournés avec des acteurs. Il travaille avec sa femme, Prune Demestre, et ils ont déjà tourné des films comme Mia et le lion blanc, Demain est à nous, Le loup et le lion, Le dernier jaguar, Moon le panda. Enfin, tous ces films qui ont été des beaux succès pour les enfants. Donc, à partir de 8 ans, sans problème, et même peut-être à 6 ans, certains enfants peuvent tout à fait adhérer à l'histoire. C'est l'histoire réelle, là aussi, d'une petite fille qui a été... petite fille à l'origine, mais qui a été perdue par ses parents dans le désert à l'occasion d'une tempête de sable et qui a été recueillie et élevée par un couple d'autruches. Et elle a été retrouvée à l'âge de 12 ans. Donc du coup, un livre a été écrit sur elle.
0: L'enfant du désert.
1: L'enfant du désert.
0: Tiré de faits réels. Ouais.
1: Voilà.
0: Il y a également d'autres projections, dont notamment ce soir.
1: dont ce soir, La femme 2 avec Mélanie Thierry, qui est... c'est un film qui, effectivement, se tourne dans un milieu bourgeois et elle se demande quelle est sa place dans ce milieu. Une très belle Mélanie Thierry, une très belle actrice.
0: Ce soir à 20h30, oui. Dimanche, Police Flash 80.
1: Voilà, on est sur un autre genre.
0: Ah, complètement.
1: Complètement. Ouais. Donc, dans les années 80, milieu du commissariat, avec notamment François Damiens.
0: Le crime du troisième étage, ce sera mercredi 13 à 20h30.
1: Voilà, on l'a déjà passé. Moi, j'ai beaucoup aimé. Il y a des spectateurs qui aiment moins, mais c'est vrai qu'il y a un parallèle avec Fenêtre sur cour d'Hitchcock. On a tout le temps Hitchcock en sous-jacent. Et puis, un très beau rôle pour Gilles Lelouch et Guillaume Gallienne, qui est excellent dans le film, et Laetitia Casta.
0: Morlaix, on a eu l'occasion d'en parler, c'est un réalisateur espagnol.
1: Oui, tout à fait, et qui en fait a présenté un film espagnol à Morlaix un jour, et il est tombé sous le charme de la ville. Et c'est vrai que c'est une ville qui est assez particulière, elle est coincée entre deux falaises, avec le chemin de fer qui passe au-dessus. Et le film est en noir et blanc, avec Mélanie Thierry là encore, et Samuel Kircher qu'on vient de voir dans La danse des renards. Une histoire qui va se créer entre ces deux personnages qui n'ont pas le même âge. Samuel Kircher avait d'ailleurs déjà joué avec Léa Drucker dans Le dernier été, je crois.
0: Je suis en train de chercher le titre.
1: On a tellement de titres en tête que des fois on a du mal à retrouver. Donc voilà, ce rôle effectivement et cette réalisation d'un Espagnol.
0: Une fille en or, enfin, pour le dimanche 17 à 18h.
1: Oui, qu'est-ce que j'ai de bien? C'est ça un petit peu, si je pouvais faire un pitch très rapide. Qu'est-ce qu'il y a en moi que je vaille quelque chose et que les autres puissent s'intéresser à moi? Avec Pauline Clément, cette actrice qui est sociétaire de la Société française, et elle est vraiment géniale. Et je regarde rarement les César, Oscar, etc. Enfin, et là, j'ai regardé cette année et elle a vraiment fait une prestation sur scène qui était assez drôle, très marrante. Voilà.
0: Et il y a une petite phrase en bas de ce conducteur. Lors des prochaines chroniques, nous recevrons Jeanne Lamartine et Clémence Gillard.
1: Oui, ben, ils nous font le plaisir en plus de venir pour un enregistrement ici. Donc c'est vraiment très plaisant.
0: Merci beaucoup Yvan pour cette nouvelle chronique des bobines préfayaises. Comment ça s'est passé pour vous alors je reprends vos noms, Laure Péquer et Maryse Verhagen. Comment ça s'est passé cette expérience radio?
2: Bien,
3: très bien.
0: Ça va? Très bien. Bah, écoutez, vous êtes toujours les bienvenus ici dans les studios de Jale FM. Nous, on se retrouve très bientôt, Yvan. Oui. Merci encore de votre conducteur, de votre réalisation d'émission. C'est toujours un grand plaisir d'animer ces chroniques en votre compagnie.
1: Merci, Jim.
0: À bientôt.
1: À bientôt.

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Salut les 60s, tu es né dans les années 60 et tu te souviens avec émotion de tes jeunes années, de la musique qui a continué à t'émouvoir toute ta vie, mais aussi des séances de ciné, des bouquins qui t'apprenaient la vie, des expos qui te tiraient des larmes. Tes parents, et pourquoi pas grands-parents, t'ont parlé de ces années joyeuses et insouciantes, et tu aimerais les connaître mieux. Alors cette émission est pour toi. Je te retrouverai sur les ondes de Jade FM de façon aléatoire. Pour cette toute première émission, j'aimerais évoquer Patti Smith, guitariste et chanteuse punk rock américaine. Patricia Lee Smith, de son vrai nom, dite Patti Smith, est née le 30 décembre 1946 à Chicago. Elle est musicienne, poète, écrivaine, artiste, peintre. Elle a aujourd'hui 79 ans, bientôt 80. Et elle mesure 1m73. C'est peut-être un détail pour vous, mais pour moi, ça veut dire beaucoup parce que c'est exactement ma taille. J'étais donc faite pour la rencontrer. Et d'ailleurs, la première fois que je suis venue à Jade FM, c'est la première chose que j'ai vue. Une affiche de Patti Smith dans les locaux de Jade FM. C'est fait pour moi. J'avais 15 ans. On se retrouvait en bande de copains avec Denis, Yves Henry, Fifi, Thierry et ma sœur. On roulait en deux chevaux, et oui, déjà, assis à l'arrière, debout, dans la décapotable. Et quand on se retrouvait, on écoutait en boucle Horses par celle qu'on appelait Patinette, Patti Smith. Horses, musique planante à souhait pour les babacools que nous étions. 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

Parsis. J'ai 15 ans donc, l'amour de Patti Smith est né. Je suis fan absolue. Je m'habille comme elle, jean rapiécé, grande veste d'homme, et je vais jusqu'à friser mes cheveux en gardant toute la nuit des dizaines de petites nattes. Ça fait beaucoup rire autour de moi. À l'époque, souvenez-vous, les 60s, nous partions un mois en vacances, dans la famille le plus souvent. Pour moi, c'était Saint-Malo, où je suis allée à 18 ans avec mon sac à dos, Isa, ma meilleure amie, celle qui allait devenir pour toujours ma best friend forever, comme ma sœur. Et c'est Laurent Voulzy qui chantait alors Rock Collection. On a

Une chanson faite pour moi. Je découvrais donc la célèbre chanson de Patti Smith que tous connaissent, Gloria. Parfois, avec Isa, on danse encore dessus. C'est un incontournable et vraiment, Patti Smith l'a fait à tous ses concerts.

Les années passent. Évidemment, on écoute Because the Night. Pourtant, à l'époque, on n'y connaît encore pas grand-chose à l'amour.

En 1988, j'ai 25 ans. Je commence à m'affirmer et Patti Smith commence à être très engagée, tant contre les discriminations que pour défendre les opprimés. En septembre 2018, à la suite de la démission de Nicolas Hulot, elle signe avec Juliette Binoche la tribune contre le réchauffement climatique, intitulée « Le plus grand défi de l'histoire de l'humanité », qui paraît en une du journal Le Monde, avec pour titre l'appel de 200 personnalités pour sauver la planète. C'était en 1988. Elle compose alors « People have the power ». C'est le peuple qui a le pouvoir. Mon côté rebelle s'enflamme pour cette chanson que j'écoute en boucle.

Ça me fait encore danser dans les studios de Jade FM. Ça n'est pourtant qu'en 2007, après avoir fondé ma famille et m'être installée à Pornic, que je découvre, par hasard, que ma chère Patti Smith passe à Nantes. Enfin, pas tout à fait par hasard, dans un magazine très féminin et féministe, elle. Et ils annoncent qu'elle passe à la carrière. Ouf, je réussis à avoir deux places et je passe une soirée de dingue à chanter, hurler, danser et essayer de comprendre les longs monologues de Patti Smith parce qu'elle parle beaucoup pendant ses concerts, elle est toujours très engagée. C'était à la carrière, pas de place assise, on était debout. Le lendemain, j'étais crevée, mais quel bon moment avec ma Patti Smith. Je ne la verrai qu'une seule autre fois. Car maintenant les concerts sont vite complets. C'est le 18 août 2018, à la Route du Rock, dans ma très chère ville de Saint-Malo, que je vois enfin celle que j'aime tant. Et alors, histoire amusante, c'est mon papa qui me met un message, qui m'appelle à mon travail, un jour en me disant « Patti Smith passe à Saint-Malo, peut-être qu'il reste des places ». Aussitôt, je me mets sur l'ordi et je prends des places. Je la vois enfin à Saint-Malo, à quelques mètres de moi. Il fait beau. Je me colle au podium. J'ai réussi à emporter mon appareil photo qu'on a voulu me confisquer à l'entrée de la Route du Rock. J'ai tenu bon. J'ai dit, vous ne me prendrez pas mon meilleur ami. Et je suis devant le podium depuis plusieurs heures. Petite anecdote. Des jeunes filles essaient de se glisser devant moi. Je montre les crocs. Elle me dit, mais on l'aime tant. J'ai dit, vous étiez pas née quand je l'aimais déjà. C'est pas très sympa. Mais j'avais tellement besoin d'être en communion avec elle. Je prends de magnifiques photos. C'est tellement chouette comme moment. En avril 2007, Patti Smith sort un album de reprise, 12. Elle y met l'excellente chanson des Rolling Stones, mes deuxièmes idoles, on en reparlera, Gimme Shelter. Cette chanson évoque la guerre, le meurtre et le viol qui sont une étincelle à la portée de tir, rendant possible une illusion aux horreurs de la guerre du Vietnam qui pourrait s'étendre et nous toucher. Bien qu'il ne soit jamais sorti en single, le morceau est devenu un favori du public et un standard en concert depuis son apparition. Il est considéré par la critique comme l'un des meilleurs enregistrements du groupe Rolling Stones et l'un des meilleurs de l'histoire du rock. En 2021, le magazine américain Rolling Stones classe la chanson en 13e position dans sa liste des 500 plus grandes chansons de tous les temps. Le critique rock américain Grail Marcus a écrit à propos de cette chanson dans le magazine Rolling Stone que le groupe n'avait jamais rien fait de mieux. Pourquoi Patti Smith chante-t-elle « Gimme Shelter » ? Les paroles de la chanson évoquent la recherche d'un abri, shelter, face à la tempête à venir, dépeignant des images de dévastation et d'apocalypse sociale, mais insistant également sur le pouvoir de l'amour. Une grande chanson anti-guerre, c'est comme cela qu'elle l'a déjà présentée lors de ses concerts. D'ailleurs, la phrase « Faites l'amour, pas la guerre » sera reprise de nombreuses fois. Dans le disque Banga, elle reprendra également « After the Gold Rush » de l'excellent Neil Young en 2012. Nous aurons également

D'ailleurs, j'ai entendu cette chanson une fois à la radio. J'ai bondi, j'ai dit non, Patti Smith chante du Neil Young, After the Gold Rush. Trop bien. Voilà, ben notre émission tire à sa fin. J'espère que vous étiez contents de cette première émission ex-fan des 60s. Nous nous retrouverons pour parler de Mick Jagger, Rolling Stones, de Neil Young et les autres, de Hair, The Rose, The Wall, dans d'autres volets de ex-fan des 60s. Salut les 60s, salut Patinette, j'espère te revoir très bientôt et vous aussi, j'espère vous revoir très bientôt. Et nous nous quittons avec donc cette excellente chanson reprise des Rolling Stones.

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1: Tout de suite, votre magazine Clé des familles. 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

0: Aujourd'hui, nous allons procéder à l'épisode 5 de notre projet « Lire ensemble, grandir ensemble ». On va commencer simplement. On entend beaucoup parler en ce moment de lecture, d'études, de baisse de pratique. Toi, Régine, tu as choisi de poser une autre question. Et si lire en famille changeait vraiment quelque chose ?
1: Oui, parce que justement, on entend justement de ces derniers temps des études un peu alarmantes, mais qui sont réelles, sur la baisse de fréquentation du livre. On parle de baisse, de difficultés, d'évolution, des pratiques, avec surtout, on accuse les écrans. Mais moi, et notre association, on avait envie de revenir à quelque chose de très concret. Ce qui se passe dans les familles au quotidien. Parce que le goût de lire ne naît pas dans les grandes statistiques, il naît dans des gestes très simples.
0: Mais quand tu parles de gestes simples, concrètement, qu'est-ce que tu veux dire ?
1: Lire en famille, ce n'est pas seulement apprendre des mots, ou alors se dire « on prépare notre enfant à avoir le goût de la lecture ». C'est un moment de partage, on en a déjà beaucoup discuté lors des dernières émissions. C'est un moment où on se retrouve, où on ralentit, on s'assoit côte à côte, on regarde les mêmes images, on écoute une histoire, on échange. Et dans ces moments-là, il se passe beaucoup de choses. Le langage se construit, en effet, l'imaginaire se développe, et surtout, c'est le lien qui se renforce.
0: Mais Régine, quand tu parles d'un rituel simple, tu peux nous expliquer ?
1: Alors, je vais vous parler d'un concept qui s'appelle le quart d'heure lecture. Mais qui peut se résumer à 5 minutes ou 10 minutes. C'est un petit moment dans la journée, ou même tous les deux jours, ou dans la semaine, où chacun prend un livre. Mais quand je dis chacun, c'est-à-dire papa, maman, et dans les écoles, ça se passe aussi, c'est la bibliothécaire, c'est l'homme qui fait la cuisine, c'est tout le monde prend un livre. Ça peut être un livre, un roman, mais ça peut être aussi une BD, un album, voire même le journal. Et on partage ce moment-là ensemble. Ce qui est important, ce n'est pas la durée, c'est la régularité. Répéter ce concept assez régulièrement, de façon à ce que l'enfant imprime qu'il y a un moment dans la journée ou dans la semaine où on se pose ensemble et on fait quelque chose ensemble. Parce que les habitudes, ça construit des lecteurs.
0: Et pour les lecteurs, quel impact ça peut avoir ?
1: Il est évidemment très important, on le sait très bien. La lecture est vraiment le dada de beaucoup de personnes, de spécialistes, d'enseignants et de bibliothécaires. On a tous envie que nos enfants lisent, mais ils vont lire parce qu'ils vont imiter. Donc, quand ils vont voir des adultes lire, ils vont comprendre que c'est normal, que ça fait partie de la vie. Vous savez qu'il y a certains enfants qui ne voient jamais un adulte lire. Les parents n'ont pas le temps. À l'école, on ne lit que des choses très fonctionnelles. Et quand l'enfant se pose et regarde un adulte qui lit, ça change complètement le rapport au livre. Ce ne devient plus une contrainte, c'est quelque chose de vivant.
0: Tu insistes aussi, Régine, sur la place de l'enfant, sur ses choix de lecture.
1: Oui, c'est essentiel que l'enfant, tout petit, choisisse son livre. Il se fasse sa propre culture. Il faut lui faire confiance à l'enfant. S'il prend une BD, s'il prend un livre comme Max et Lily, alors qu'il a 12 ans, s'il prend un livre de poésie par hasard, laissons-le choisir. En général, c'est pas la personne qui choisit, c'est le livre qui choisit son lecteur. Donc laissons-lui. Faisons-lui confiance et laissons-le prendre ce qu'il a envie de prendre et ne pas lui dire « non, ça c'est pas pour toi ». Le rôle de l'adulte, ce n'est pas de décider à sa place, mais surtout d'accompagner, d'ouvrir les portes de plaisir de lire.
0: Et dans cet accompagnement, il y a aussi des lieux ressources.
1: Bien sûr, les médiathèques pour moi sont essentielles, médiathèques ou bibliothèques. C'est un endroit où l'on peut trouver, mais retrouver des livres qu'on a aimés. Ce n'est pas simplement un lieu d'emprunt de livres, c'est un lieu vivant et ça sera de plus en plus, on appelle ça maintenant des tiers-lieux. C'est un endroit où on peut écouter des histoires, On peut aussi participer à des animations, découvrir des auteurs, des illustrateurs. Et aussi, on peut feuilleter librement. Et ça, c'est important, sans avoir un regard de jugement. Et surtout, on peut apprendre à choisir tout seul, à explorer, à expérimenter.
0: Mais dis-moi, Régine, peut-on s'appuyer aussi sur des ressources extérieures ?
1: Oui, il y a les médiathèques, mais il y a aussi des prescripteurs, comme les enseignants, les associations. Mais il y a aussi des outils qui peuvent être assez intéressants pour les familles. Des blogs, ou des sites, ou des émissions de radio, comme celle que nous sommes en train de faire, où nous conseillons des livres que nous avons aimés. Et Clé des familles accompagne ses parents dans cette découverte de la littérature de jeunesse, par rapport avec son site, mais aussi par rapport au fait qu'on met ensemble des illustrateurs et des familles. Et les conseils que nous leur donnons, ce ne sont pas des conseils d'obligation, mais simplement, on vous donne la possibilité de tester. C'est une aide précieuse pour découvrir de nouveaux livres.
0: Et une fois qu'on a lu ensemble, on fait quoi après ?
1: Surtout pas un questionnement, comme on peut l'avoir, je ne dirais pas où, mais on peut laisser la parole. Dire si on l'aime, si on l'aime pas, si l'enfant a envie de le dire ou si l'adolescent a envie d'en parler. Mais on peut peut-être aussi mettre l'accent sur le héros, sur le lieu, sur qu'est-ce qui s'est passé et puis ce qu'il en retire. Et puis dire s'il aime ou s'il aime pas, c'est important.
0: On peut aller encore plus loin ?
1: Oh, on peut aller très très loin, même si on est en famille. On peut découvrir des auteurs, des illustrateurs, on peut aussi comprendre comment on construit un livre. Et ça, c'est important pour l'enfant et pour l'adulte qui l'accompagne, parce qu'un livre ne tombe pas tout seul dans un rayon de médiathèque ou dans une école. Il a été écrit, il a été illustré, il a été édité, on l'a choisi. Il a un long chemin de construction. Et c'est ça aussi qui peut donner une autre idée de ce que c'est qu'un livre. On l'a bien vu cette semaine avec Laetitia Le Sceau et les enfants et les familles qui ont découvert le monde et l'univers de Laetitia en vrai, parce qu'on leur avait parlé pendant des semaines. Et on a vu que c'était important pour eux. C'est vraiment un retour positif. Donc n'hésitez pas à rencontrer des personnes qui mettent le livre en scène. Ça peut être un médiathécaire, ça peut être aussi un libraire, ça peut être dans un salon du livre, ça peut être, il y a plein d'endroits, ne serait-ce qu'une grand-mère aussi qui raconte une histoire, ou un grand-père, évidemment, attention. C'est aussi important, quoi.
0: Régine, tu proposes aussi un outil pour les enfants.
1: Alors oui, c'est un outil ou c'est un livret d'accompagnement. Moi, j'aime bien aider les enfants à construire, à créer un carnet de lecture. Alors, c'est pas un outil scolaire, c'est un bête cahier qu'on coupe en deux, on le décore, on s'en fait. Alors, faut que l'enfant se l'approprie, et c'est pas un cahier où moi, en tant qu'adulte, je vais aller voir ce qu'il a fait. Il peut mettre une trace, c'est une mémoire de ses lectures, surtout quand on emprunte les livres à la bibliothèque, pour pouvoir le retrouver. C'est là qu'on peut mettre l'accent sur le nom de l'auteur, de l'illustrateur, de l'éditeur, c'est plus facile à retrouver. On peut faire aussi un dessin si on est petit. On peut simplement émettre une couleur par rapport à une émotion. C'est simplement une trace. Et c'est pas obligatoire à chaque fois. Mais après, moi je l'ai déjà vu plusieurs fois avec les enfants. Quand ils retournent, on sent qu'il y a quelque chose qui revient. Rien qu'avec un mot, il y a un livre qui revient, il y a un personnage qui revient, il y a un problème qui a été résolu qui revient. Et c'est ça la lecture en fin de compte. C'est les traces qui restent.
0: Et cela rejoint une idée plus large ?
1: Oh bah, l'idée large, je pense que beaucoup y ont encore, je pense que moins maintenant peut-être. On a parlé pendant des années des droits imprescriptibles du lecteur de Daniel Pennac. Le droit de ne pas lire, le droit de sauter des pages, le droit de lire n'importe où. Et ça, c'est un concept qui est encore d'actualité, qui doit être dans l'actualité, de façon à ne pas contraindre l'enfant s'il n'a pas envie de finir un livre. S'il a envie de lire dans sa salle de bain, s'il a envie de lire dans le parc, ou s'il n'a pas envie de lire, ou s'il a envie de ne pas terminer un livre, il a le droit. Et le droit du imprescriptible de Daniel Pennac, c'est ce qu'il dit.
0: Et si tu devais résumer ton message ?
1: Il me faudrait beaucoup de temps. On n'en a pas. Je dirais que lire en famille peut vraiment changer quelque chose. Pas de manière spectaculaire, mais des petites touches. On sème des petites graines. Ce quart d'heure lecture, cette histoire partagée, une visite à la médiathèque ou dans un salon, ce sont des petits gestes qui se construisent, qui construisent ce futur lecteur. Et cela, c'est tout l'esprit de notre projet « Lire ensemble, grandir ensemble » que nous avons mis en place depuis le mois de janvier. Le fait d'accompagner les familles sans pression, redonner la place du livre comme un objet vivant dans leur quotidien.

0: sans pression, redonner la place du livre comme un objet vivant dans leur quotidien.
1: Et pour aller plus loin, que nous proposes-tu ?
0: Ah ben justement, puisque nous avons la chance de continuer notre projet, nous proposons à tous les auditeurs de Jade FM de venir nous rencontrer le 6 et 7 juin à Pornic et le 20 juin à Chauvet. Mais on vous donnera plus de détails bientôt. Restez à l'écoute.
1: Merci beaucoup Régine pour cet échange.
0: Merci Magali.
1: Et belle lecture en famille.
0: Et après, tout ce petit discours peut-être un peu théorique, mais surtout très vivant, enfin, nous y croyons très très fort à Clé des Familles, on va vous proposer une petite sélection de livres que nous avons découverts ces derniers temps. Alors, le premier, c'est Schmouf, le chien, de Heidi McKinnon, aux élans verts. C'est un album qui traite de la vie du quotidien d'un chien. Il est accessible à partir de 2 ans. Ce chien est un gentil chien, doux, câlin, mais il se sent un peu seul. Un jour, il rencontre Flouf, un chat gris tout poilu. Et immédiatement, il a envie de jouer avec lui. Mais Flouf, lui, n'a pas du tout envie de jouer avec le chien. Il l'évite. Et malgré tous les efforts et la persévérance de Schmouf pour jouer avec lui, le chat n'en veut pas. Jusqu'au moment où un événement inattendu vient tout bouleverser dans la maison. Un aspirateur et son énorme bruit. Là, les deux protagonistes ont très très peur. Menace, les deux animaux vont finalement se rapprocher et à partir de là, on ne les quittera pas. Une belle histoire d'amitié. Cet album, tendre et plein d'humour, il est parfait pour les tout-petits. C'est une histoire simple, efficace, qui parle donc de l'amitié avec justesse et qui fera sourire autant les enfants que les adultes lors des moments de lecture partagée.
1: Le deuxième livre, Jeanne et le secret des petites voix dans la tête. Écrit par Joanne Charvel, Céline Charvel, et avec l'aide d'un chercheur, c'est une chercheuse, Hélène Lovenbruck, et l'illustratrice Céline Chevrel, aux éditions Flammarion Jeunesse. C'est un récit philosophique. Jeanne se promène avec sa tante et lui confie un secret. Parfois, elle se parle dans sa tête. Une petite voix lui raconte des choses et cela l'interroge. Est-ce normal ? Sa tante, justement chercheuse, sur tout ce qui se passe dans le cerveau des enfants et des adultes, va la rassurer. Elle lui explique que cette petite voix intérieure est précieuse. Elle permet de se souvenir, de réfléchir avant de parler, notamment quand on est fâché, mais aussi de se comprendre et de se réconcilier avec soi-même. Rassurée, Jeanne comprend que tout le monde possède cette petite voix intérieure. Une découverte qui tombe à point nommé à l'approche de la rentrée où elle sent qu'elle a grandi. Et surtout, elle savoure ses moments de complicité avec sa tante. C'est un album éclairant et accessible à proposer aux familles comme aux enseignants pour aborder une question que beaucoup d'enfants se posent. Est-ce normal de penser tout le temps, de se parler à soi-même ? C'est un support précieux pour ouvrir le dialogue autour du fonctionnement du cerveau et de la vie intérieure.
0: Un album à conseiller, comme les autres d'ailleurs. Moi, je vais vous parler de « Je suis une ville » de Xavier Molia et Élise Perrache aux éditions de La Martinière Jeunesse. Cet album, assez grand, donc grand format, c'est une docu-fiction. Une docu-fiction, c'est tout en ayant un récit, on entre dans des observations, de la documentation, on apprend plein de choses. Pour les enfants qui n'aiment pas ou qui se perdent dans les récits narratifs, la docu-fiction est un bon outil. À partir de 5 ans, on part dans ce livre-là à la découverte de 12 villes imaginaires, toutes plus étonnantes les unes que les autres. À chaque double page, c'est la ville qui prend la parole. Elle s'adresse directement au lecteur, se présente, se décrit et rêve. Elle invite à inventer des histoires. Chaque univers est unique. Certaines villes sont abandonnées,

0: d'autres peuplées de monstres, dans constructions très polluées, ou encore faites de maisons penchées. Toutes ont mille et une histoires, et une histoire à raconter. Au fil des pages, l'enfant qui est invité à observer, à imaginer, et même à créer sa propre ville, celle qu'il aimerait bien visiter, ou habiter. Un album que je conseille pour tous ceux qui sont curieux de connaître des choses.
1: Moi, je vous présente maintenant un petit album « Vers la mer » d'Ami Shay aux Mine Éditions. C'est un album cartonné à lire à partir de 2 ans. Lulu tourne en rond dans son bocal. Il rêve de découvrir le monde et surtout de trouver un ami. Très vite, il sollicite le petit lecteur. Pour avancer, il faut l'aider. Le bocal se retourne et voilà Lulu partie à l'aventure vers la mer. Les rencontres ne sont pas toujours rassurantes, comme ce requin qui voudrait bien le croquer. Mais Lulu poursuit sa quête, encouragée par l'enfant qui l'aide à franchir les obstacles, traverser les algues et continuer son chemin. Et si l'ami qu'il cherche était finalement tout proche ? C'est un album interactif qui invite l'enfant à participer activement à l'histoire en manipulant et en accompagnant le petit poisson dans son voyage. Un album cartonné, dynamique, engageant, idéal pour les tout-petits. Il favorise la lecture partagée et l'interaction, tout en abordant avec douceur le désir de découverte et le besoin d'amitié.
0: L'amitié, c'est un thème très très récurrent dans les différentes littératures de jeunesse. Merci Mayali. Donc toutes ces critiques peuvent se retrouver sur notre site clédesfamilles.org évidemment. Et ce qui va se retrouver aussi sur notre site, c'est l'agenda. On ne va pas trop vous en parler, car maintenant vous savez que vous pouvez le retrouver sur notre site. Simplement que la Clé des Bambins le lundi, le bal des premiers liens le mardi à Pornic sera accessible en mai. La Clé des Possibles aussi, tous les mercredis, et les Louveteaux le samedi matin à Chauvet. Retrouvez tout ça sur notre site.
1: Mais ce que vous devez noter surtout, c'est la fête de la famille et de la lecture dans le cadre de notre projet Lire ensemble, grandir ensemble. Les 6 et 7 juin à Montval, à Pornic, de 10 à 18 heures.
0: Un super beau programme autour de la lecture et de la famille. Il y aura des illustrateurs, il y aura un clown qui fera un spectacle, il y aura des ateliers de poésie de papier, de quoi vous régaler pendant tout le week-end. C'est gratuit, ça vous est offert. Et les bonnes crêpes de sucré salé. Voilà, les food trucks de sucré salé. Voilà, vous attend aussi pour manger le midi. Nous vous attendons. Et bientôt, nous en parlerons un peu plus avec Jim de Jade FM. À bientôt, les auditeurs. Et bien sûr, nous nous retrouverons le mercredi 10 juin à 18h. Au revoir.
1: Au revoir. C'était Clé des Familles, à retrouver le deuxième mercredi de chaque mois.

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